Allah a ordonné l'accomplissement de 5 prières et il en a fait la meilleure des œuvres après la croyance en Allah et en son messager. Il a fait que pour chacune de ses obligations, il y ait un temps connu pour son commencement et sa fin. Il a rendu obligatoire sur nous de les accomplir dans leur temps. Ainsi, celui qui les accomplit parfaitement aura une grande récompense que Allah lui a promise.

Le croyant saint n'est devenu saint que parce qu'il a appris la science de la religion, la croyance et les lois selon la voie de Ahl-Sunnah. Il a eu pour croyance la croyance de Ahl-Sunnah, celle sur laquelle étaient le messager et les compagnons, ainsi que ceux qui les ont suivis sans discontinuité jusqu'à nos jours. Quant à celui qui n'a pas appris la science de Ahl-Sunnah, quoi qu'il fasse comme acte d'adoration, il ne deviendra pas un saint. Quoi qu'il multiplie comme évocation et récitation du Coran, quoi qu'il multiplie en pèlerinage et en aumône, il ne deviendra pas un saint.